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1: Faut que je vous raconte quelque chose sur mon couple que moi-même j'ai mis beaucoup de temps à m'avouer. Mais je pense que ça pourrait être libérateur.

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1: On nous prédit de larges éclaircies aujourd'hui, mais tout au long de la journée, il y a un risque d'orage. Soyez prudents. Côté température, ce matin, 24 à 25 degrés. On attend 27 à 28 degrés pour cet après-midi. Si vous allez à Bordeaux, il y a également un risque d'orage tout au long de la journée, avec 27 degrés dans la matinée et 29 degrés dans l'après-midi. En ce qui concerne l'horaire des marées, la basse mer est prévue à 9h45, la pleine mer à 16h15, avec un coefficient de 44, la basse mer de nouveau à 22h15. Je vous souhaite un excellent lundi, nous sommes le 24 août. Dans quelques minutes, l'horoscope de Vincent sur Plage FM.
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1: Bonjour à tous, les béliers, vous allez devoir vous pondérer aujourd'hui pour avoir le recul nécessaire qui vous aidera à agir efficacement.
2: Taureau, votre ciel affectif s'adoucit, la tendresse est au rendez-vous, vous aurez des facilités à communiquer vos sentiments.
3: Gémeaux, votre optimisme vous donnera une bien meilleure vision de ce que vous avez à faire.
4: Cancer, cette journée pourrait favoriser un événement sentimental que vous attendiez et qui se dénoue enfin.
5: Lion, petite querelle au foyer qui vous pousse à remettre en question votre couple, eh bien vous n'en êtes pas là, mais il serait bon d'accorder vos violons.
6: Vierge, les démarches liées à votre travail ou à de nouvelles activités sont favorisées, n'hésitez pas à écouter votre inspiration.
7: Balance, si la personne que vous aimez semble vous oublier, rappelez-vous à son bon souvenir.
8: Scorpion, votre soif de vivre vient à la rescousse pour chasser vos idées fixes.
9: Sagittaire, à trop raisonner dans les moindres détails, vous auriez tendance à voir des obstacles là où il n'y en a pas.
10: Capricorne, vous avez du mal à vous entendre avec certaines personnes de votre proche entourage, vous avez l'impression de ne pas vivre sur la même planète.
11: Verseau, les apparences sont sans intérêt pour vous, vous avez besoin d'être reconnu pour ce que vous êtes.
12: Et enfin les poissons, il y a beaucoup trop de brouhaha dans votre tête, cela vous fatigue physiquement et mentalement, faites taire votre petite voix.
1: Bonne journée à tous.
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1: Soyez prudents aujourd'hui car la situation est orageuse malgré de larges éclaircies. On attend 23 à 24 degrés sur les plages. La mer Belle, à peu agitée, est à 22 degrés. Elle descend jusqu'à 9h45 pour remonter jusqu'à 16h15. Le vent de secteur sud souffle à 20 km/h. Cet après-midi, il y a toujours un risque d'orage avec 29 à 30 degrés. Le vent de secteur sud-est souffle à 15 km/h. L'indice UV est tout de même fort aujourd'hui à 6 sur 11. Évitez de vous exposer entre midi et 16h. Hydratez-vous régulièrement, couvrez-vous la tête, utilisez de la crème solaire. Respectez la couleur du drapeau. S'il est rouge, la baignade est interdite. Et dans le cas contraire, évitez les secteurs de Baïne en vous baignant dans les zones surveillées.
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15: Soyez prudents aujourd'hui, car on attend de larges éclaircies, mais il y a un risque d'orage tout au long de la journée, avec 24 à 25 degrés ce matin et 27 à 28 degrés cet après-midi. Si vous allez à Bordeaux, il y a également un risque d'orage tout au long de la journée, avec 27 degrés dans la matinée et 29 degrés cet après-midi. En ce qui concerne l'horaire des marées, la basse mer est prévue à 9h45, la pleine mer à 16h15 avec un coefficient de 44, la basse mer de nouveau à 22h15. Je vous souhaite un excellent lundi 24 août. 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
1: On nous prédit de larges éclaircies aujourd'hui, mais tout au long de la journée, il y a un risque d'orage. Soyez prudents. Côté température, ce matin, 24 à 25 degrés. On attend 27 à 28 degrés pour cet après-midi. Si vous allez à Bordeaux, il y a également un risque d'orage tout au long de la journée, avec 27 degrés dans la matinée et 29 degrés dans l'après-midi. En ce qui concerne l'horaire des marées, la basse mer est prévue à 9h45, la pleine mer à 16h15 avec un coefficient de 44, la basse mer de nouveau à 22h15. Je vous souhaite un excellent lundi, nous sommes le 24 août. Dans quelques minutes, l'horoscope de Vincent sur Plage FM.
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1: Bonjour à tous, les béliers, vous allez devoir vous pondérer aujourd'hui pour avoir le recul nécessaire qui vous aidera à agir efficacement.
2: Taureau, votre ciel affectif s'adoucit, la tendresse est au rendez-vous, vous aurez des facilités à communiquer vos sentiments.
3: Gémeaux, votre optimisme vous donnera une bien meilleure vision de ce que vous avez à faire.
4: Cancer, cette journée pourrait favoriser un événement sentimental que vous attendiez et qui se dénoue enfin.
5: Lion, petite querelle au foyer qui vous pousse à remettre en question votre couple, eh bien vous n'en êtes pas là, mais il serait bon d'accorder vos violons.
6: Vierge, les démarches liées à votre travail ou à de nouvelles activités sont favorisées, n'hésitez pas à écouter votre inspiration.
7: Balance, si la personne que vous aimez semble vous oublier, rappelez-vous à son bon souvenir.
8: Scorpion, votre soif de vivre vient à la rescousse pour chasser vos idées fixes.
9: Sagittaire, à trop raisonner dans les moindres détails, vous auriez tendance à voir des obstacles là où il n'y en a pas.
10: Capricorne, vous avez du mal à vous entendre avec certaines personnes de votre proche entourage, vous avez l'impression de ne pas vivre sur la même planète.
11: Verseau, les apparences sont sans intérêt pour vous, vous avez besoin d'être reconnu pour ce que vous êtes.
12: Et enfin les poissons, il y a beaucoup trop de brouhaha dans votre tête, cela vous fatigue physiquement et mentalement, faites taire votre petite voix.
1: Bonne journée à tous.
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1: Soyez prudents aujourd'hui car la situation est orageuse malgré de larges éclaircies. On attend 23 à 24 degrés sur les plages. La mer belle, à peu agitée, est à 22 degrés. Elle descend jusqu'à 9h45 pour remonter jusqu'à 16h15. Le vent de secteur sud souffle à 20 km/h. Cet après-midi, il y a toujours un risque d'orage avec 29 à 30 degrés. Le vent de secteur sud-est souffle à 15 km/h. L'indice UV est tout de même fort aujourd'hui à 6 sur 11. Évitez de vous exposer entre midi et 16h. Hydratez-vous régulièrement, couvrez-vous la tête, utilisez de la crème solaire. Respectez la couleur du drapeau. S'il est rouge, la baignade est interdite. Et dans le cas contraire, évitez les secteurs de baïne en vous baignant dans les zones surveillées.
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14: Soyez prudents aujourd'hui, car on attend de larges éclaircies, mais il y a un risque d'orage tout au long de la journée, avec 24 à 25 degrés ce matin et 27 à 28 degrés cet après-midi. Si vous allez à Bordeaux, il y a également un risque d'orage tout au long de la journée, avec 27 degrés dans la matinée et 29 degrés cet après-midi. En ce qui concerne l'horaire des marées, la basse mer est prévue à 9h45, la pleine mer à 16h15 avec un coefficient de 44, la basse mer de nouveau à 22h15. Je vous souhaite un excellent lundi 24 août. 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
1: Direction Audenge ce soir, du tennis de table dans le cadre de Estive Audenge, 19h30, 22h, tennis de table, salle Robert Marchat. À partir de 8 ans, pas d'inscription, tenue de sport adaptée. Toujours sur Audenge, domaine de Certes et Graveyron, nuit internationale de la chauve-souris. Venez découvrir ces bêtes merveilleuses à travers des ateliers qui vous présenteront les différentes espèces, leur morphologie, leur mode de vie, leur alimentation et tant d'autres choses. Il faut prévoir des vêtements chauds, selon la météo, une lampe frontale, une lampe de poche, si vous possédez, ce sera de 20h à 23h. C'est gratuit, mais c'est sur réservation. Direction le site internet gironde.fr. Idée de sortie, nuit, chauve-souris. Et donc, on le rappelle, c'est du côté de Audenge. Direction Gujan-Mestras, on va parler des impromptus du lundi. 3 apéros, concerts gratuits en simultané. À partir de 19h30, en vente et à consommer sur place, apéritifs et grignotages servis par les commerçants gujanais. Vous allez retrouver place de la Claire, Sunival, ce trio indie folk qui mélange les trois voix des musiciens aux guitares violoncelle. Place de l'Hôtel de Ville, ce sera Flore, une samba moderne, un kuduro pop en passant par du rock psyché oriental sans oublier quelques chansons françaises. Plage de la Hume, vous retrouverez Born, collectif de 5 musiciens. Ils revisitent tous les tubes de la musique anglo-saxonne des années 70 à aujourd'hui. David Bowie, Supertramp en passant par les Eagles ou encore les Doors. Le Teche, les visiteurs du soir, une balade accompagnée par un guide naturaliste au crépuscule dans la réserve ornithologique du Teche, dans le silence et l'intimité de la nuit montante, les bruits, les chants, les cris des oiseaux. Rendez-vous donc ce soir à 19h, renseignements leteche.fr.
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3: La hume. Contrairement à l'ordre établi, cette appellation provient d'une ferme testerine, voisine des Bordes, installée dans les présalés Est et figurant au cadastre de 1849, alors que côté Gujan, l'équivalent se nomme les Verdales. Il y a bien eu le moulin de la Hume côté Gujan. Il dépendait peut-être de la ferme testerine.
1: C'était un mot du bassin.
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1: Soyez prudents aujourd'hui car la situation est orageuse malgré de larges éclaircies. On attend 23 à 24 degrés sur les plages. La mer belle, à peu agitée, est à 22 degrés. Elle descend jusqu'à 9h45 pour remonter jusqu'à 16h15. Le vent de secteur sud souffle à 20 km/h. Cet après-midi, il y a toujours un risque d'orage avec 29 à 30 degrés. Le vent de secteur sud-est souffle à 15 km/h. L'indice UV est tout de même fort aujourd'hui à 6 sur 11. Évitez de vous exposer entre midi et 16h. Hydratez-vous régulièrement, couvrez-vous la tête, utilisez de la crème solaire. Respectez la couleur du drapeau. S'il est rouge, la baignade est interdite. Et dans le cas contraire, évitez les secteurs de baïne en vous baignant dans les zones surveillées.
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1: Soyez prudents aujourd'hui car la situation est orageuse malgré de larges éclaircies. On attend 23 à 24 degrés sur les plages. La mer belle, à peu agitée, est à 22 degrés. Elle descend jusqu'à 9h45 pour remonter jusqu'à 16h15. Le vent de secteur sud souffle à 20 km/h. Cet après-midi, il y a toujours un risque d'orage avec 29 à 30 degrés. Le vent de secteur sud-est souffle à 15 km/h. L'indice UV est tout de même fort aujourd'hui à 6 sur 11. Évitez de vous exposer entre midi et 16h. Hydratez-vous régulièrement, couvrez-vous la tête, utilisez de la crème solaire. Respectez la couleur du drapeau. S'il est rouge, la baignade est interdite. Et dans le cas contraire, évitez les secteurs de baïne en vous baignant dans les zones surveillées.
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1: Faut que je vous raconte quelque chose sur mon couple, que moi-même j'ai mis beaucoup de temps à m'avouer. Mais je pense que ça pourrait être libérateur.

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1: Direction Audenge, ce soir, du tennis de table dans le cadre de Estive Audenge. 19h30, 22h, tennis de table, salle Robert Marchat. À partir de 8 ans, pas d'inscription, tenue de sport adaptée. Toujours sur Audenge, domaine de Certes et Graveyron, nuit internationale de la chauve-souris. Venez découvrir ces bêtes merveilleuses à travers des ateliers qui vous présenteront les différentes espèces, leur morphologie, leur mode de vie, leur alimentation et tant d'autres choses. Il faut prévoir des vêtements chauds, selon la météo, une lampe frontale, une lampe de poche, si vous possédez, ce sera de 20h à 23h. C'est gratuit, mais c'est sur réservation. Direction le site internet gironde.fr. Idée de sortie, nuit, chauve-souris. Et donc, on le rappelle, c'est du côté de Audenge. Direction Gujan-Mestras, on va parler des impromptus du lundi. 3 apéros concerts gratuits en simultané à partir de 19h30. En vente et à consommer sur place, apéritifs et grignotages servis par les commerçants gujanais. Vous allez retrouver Place de la Claire, Sunival, ce trio indie folk qui mélange les trois voix des musiciens aux guitares violoncelle. Place de l'Hôtel de Ville, ce sera Flore, une samba moderne, un kuduro pop en passant par du rock psyché oriental sans oublier quelques chansons françaises. Plage de la Hume, vous retrouverez Born, collectif de 5 musiciens. Ils revisitent tous les tubes de la musique anglo-saxonne des années 70 à aujourd'hui. David Bowie, Supertramp en passant par les Eagles ou encore les Doors. Le Teche, les visiteurs du soir, une balade accompagnée par un guide naturaliste au crépuscule dans la réserve ornithologique du Teche. Dans le silence et l'intimité de la nuit montante, les bruits, les chants, les cris des oiseaux. Rendez-vous donc ce soir à 19h, renseignements leteche.fr.
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0: Barbra Streisand.
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9: Faut que je vous raconte quelque chose sur mon couple, que moi-même j'ai mis beaucoup de temps à m'avouer. Mais je pense que ça pourrait être libérateur.

bienvenue sur Plage FM, car c'est Plage Vacances effectivement qui a démarré. Nous allons ensemble jusqu'à 19h avec de très bonnes choses à partager. Et je vous le dis de suite, de très beaux cadeaux qui vont tomber un petit peu avant la fin de l'émission dans le jeu des cabanes Plage FM. Donc je préfère vous le dire maintenant, pour que vous ayez le temps, si ce n'est déjà fait, d'aller vous inscrire gratuitement sur plagefm.fr pour que je puisse vous tirer au sort. Et je vous garantis que cette semaine, il ne va y avoir que des beaux, des gros cadeaux. Oui, on a pris du retard à cause de la dizaine de jours. Là, c'est... Eh bien, on va le rattraper le retard avant la fin de la semaine. Promis, juré. Allez vous inscrire, direction plagefm.fr. Bon, sinon, à 16h30, les prévisions météo, c'est OK. Le chiffre du jour, oh le pauvre. Je vais pas le dire trop fort parce qu'il est juste dans la pièce à côté, mais il y a Nico en ce moment dans les studios de Plage FM. Donc ça veut dire que c'est lui qui va jouer avec moi tout à l'heure à essayer de découvrir, oui essayer, hein, le chiffre du jour. Entre 17 et 18 heures, nous allons tout mettre en œuvre pour que vous puissiez réussir votre soirée au nord et au sud du bassin d'Arcachon avec les bons plans qui vont bien et avec Cédric, le maître S bon plan de Plage FM. Aux alentours de 18h15. Alors, si je fais bien mon boulot, ce ne sera pas aux alentours d'eux, ce sera 18h15. Qui a dit « c'est pas gagné ». Non, c'est pas gentil, ça. Hein. Le programme complet de l'Office du tourisme du Val de l'Aire pour les jours à venir, ce sera chez nous. Et puis donc, je vous en ai déjà parlé, à 18h35, nous allons jouer ensemble au jeu des cabanes Plage FM. Je vous souhaite une très belle fin d'après-midi. Je vous précise que Joël Confoulant a un mot du bassin à nous dire. Il va venir le faire là dans quelques minutes. Voici Barry Can Swim avec Dance, Dance, Dance. Belle fin d'après-midi avec Plage FM.

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2: La Hume. Contrairement à l'ordre établi, cette appellation provient d'une ferme testerine, voisine des Bordes, installée dans les prés salés Est et figurant au cadastre de 1849, alors que côté Gujan, l'équivalent se nomme les Verdales. Il y a bien eu le moulin de la Hume côté Gujan. Il dépendait peut-être de la ferme testerine.
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1: Le ciel est partiellement dégagé pour la soirée avec 23 à 24 degrés. La nuit devrait nous offrir de larges éclaircies. Mais attention, car quelques foyers orageux pourraient se développer. Demain, le ciel de la matinée va être nuageux, avec quelques courtes éclaircies, mais également quelques faibles averses. Et dans l'après-midi, le ciel va alterner entre belles éclaircies et passages nuageux denses. Côté température, on attend 22 à 23 degrés demain matin et 26 à 27 degrés demain après-midi. En ce qui concerne l'horaire des marées, la basse mer est prévue à 22h15. La pleine mer à 4h45 demain matin avec un coefficient de 51. La basse mer demain dans la matinée à 10h35. Dans quelques instants, vous allez jouer avec nous à découvrir le chiffre du jour sur Plage FM.
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0: Alors, je suis pas méchant, hein. Je tiens à le dire. Il se trouve que je le suis, mais que je le fais pas exprès. Voilà, ceci étant dit, bonjour Nico.
1: Bonjour François, bonjour tout le monde.
0: Et aujourd'hui, je vais même être gentil avec toi. Ça me fait plaisir de te voir.
1: Ah, mais moi aussi, je suis très content d'être avec vous aujourd'hui pour le chiffre du jour.
0: Ah, ça
1: on
0: c'est bien.
1: On va jouer. Ah ben moi, quand on non, joue, ça, je suis là.
0: Ah, moi, ça, bah, tu ne crois pas si bien dire.
1: Alors vas-y, envoie ton chiffre.
0: 1932.
1: Je vais trouver combien, tu as dit
0: 32. Ah, 1932, c'est l'année de naissance de mon papa, figure-toi.
1: 1932.
0: Donc ça se respecte.
1: Donc, alors, aucune...
0: Non, donc il n'y a pas de mauvaise blague rien. Là-dessus, là, parce que là, c'est la famille, là.
1: 1932.
0: Alors attends.
1: On est sur une année d'un événement particulier.
0: On va vraiment poser les limites. 1932.
1: Merci. Ok, ça m'aide énormément.
0: Non, mais je pense qu'il fallait préciser.
1: Ah non, mais ça...
0: Et je vais même rajouter l'année 1932.
1: L'année. Ah, ça, c'est intéressant. C'est pas des mètres,
0: ah,
1: c'est
0: voilà.
1: pas des kilomètres.
0: Ah, voilà, 1932. Voilà, voilà.
1: Donc, c'est un événement qui a eu lieu.
0: Oui,
1: sur...
0: entre 1931 et 1933.
1: Ah, 1932, d'accord. Un événement qui a eu lieu sur les bords du bassin
0: en
1: d'Arcachon.
0: En 1932.
1: Et on est bien sûr au sud du bassin d'Arcachon.
0: Eh ben, pas du tout.
1: Et parce que non, justement, 1932,
0: oui,
1: on est
0: non.
1: au nord
0: eh
1: du
0: ben
1: bassin.
0: Eh ben non, 1932. Tu sais, c'est l'année qui est arrivée 2 ans après 1930.
1: Ah, 1932.
0: Et ouais, 1932.
1: Mais je sais exactement ce qui s'est passé.
0: Et oui.
1: On est à Arès à ce moment-là.
0: Et non, pas
1: et
0: du
1: non,
0: tout.
1: Et non.
0: Alors, je vais te donner un indice. L'année a commencé le 1er janvier, cette année-là.
1: Ah.
0: Et Noël est tombé le 25 décembre, soit beaucoup de jours après, quoi.
1: Ok. Donc, 1932, on n'est pas à Arès, mais on est sur le Nord-Bassin. Bon, on va la jouer facile, juste à côté, Andernos-les-Bains.
0: Et ben voilà, tu vois.
1: Voilà. Il s'est passé
0: quelque chose. Quand tu lis le papier avec la réponse de suite.
1: Il s'est passé quelque chose à Andernos-les-Bains en 1932.
0: Ouais.
1: Si vous avez 2 minutes, envoyez des messages sur les réseaux de la radio pour m'aider.
0: Alors vous n'avez pas 2 minutes et puis ça coûte très très cher d'envoyer sur les réseaux. Parce que je vous rappelle que quand même le 3615 Plage FM à 1,60€, 1,60€ la minute,
1: ouais,
0: ça fait cher.
1: Il y a eu un bâtiment qui a été inauguré.
0: Oui.
1: Ah, c'est vrai?
0: Oui.
1: Oh, un bâtiment inauguré à Andernos. La maison Louis David.
0: Non.
1: D'accord. Qu'est-ce qu'il y avait à l'époque
0: Le
1: cinéma.
0: Non.
1: Ah, je suis loin.
0: On est dans le même ordre d'idées. On est dans le plaisir.
1: Dans le plaisir.
0: On est dans l'hédonisme. On est dans le
1: 1932.
0: Le plaisir qui peut se transformer en enfer.
1: Alors, question importante. Est-ce que c'est quelque chose qui existe toujours aujourd'hui?
0: Pas au même endroit.
1: Donc c'est plus à Andernos?
0: C'est toujours à Andernos, mais plus au même endroit.
1: Mais ça a été déplacé.
0: Ça a été déplacé.
1: Ouh, il y a quelque chose qui existe depuis.
0: On l'a mis sur des roulettes, on a rasé la moitié de la ville pour pouvoir le transporter et le mettre à l'endroit
1: où
0: il est.
1: Non, ça c'est pas possible, mais en tout cas, on l'a déplacé. Donc c'est pas le marché couvert qui a été déplacé à l'époque?
0: Non, non,
1: c'est du plaisir, mais le marché c'est un tel plaisir, monsieur. Ah si, je sais, c'est bon, je l'ai.
0: Ouais.
1: Ça, si je te dis blackjack, roulette, poker.
0: Je vois pas du tout de quoi tu parles, donc je peux pas te dire.
1: Intermarché, Leclerc, casino.
0: Je peux pas te dire, je vois pas du tout de quoi tu veux parler.
1: C'est la création du casino d'Andernos-les-Bains.
0: Bravo.
1: Le Miami.
0: Alors, je sais pas s'il s'appelait.
1: Il s'appelait déjà le Miami. Il a été déplacé.
0: On voit le mec qui est interdit de casino quand même et qui connaît toute l'histoire de tous les casinos de la région.
1: Donc,
0: comme
1: le
0: par
1: premier
0: hasard.
1: Casino de Miami a été construit 1932.
0: Ouais. Il a été détruit en 1988. Et il a été reconstruit à côté de la radio quand. Voilà.
1: Ouais, il est à la sortie d'Andernos quand on va vers la deux fois de voie, sortie de la zone, là sur la droite.
0: Exactement.
1: Il y a le casino, le Miami, qui est très sympathique avec plein de spectacles, plein de concerts. Bien sûr. Attention au jeu d'argent, bien évidemment. Par contre, l'ambiance est très sympa.
0: Ouais, va dire ça,
1: j'ai
0: tous ceux qui ont gagné des millions.
1: J'ai gagné.
0: Attention au jeu d'argent.
1: C'est pas moi.
0: Ça s'adresse aux 99% qui perdent.
1: Exactement.
0: En plus, c'est pas 99, hein. En plus,
1: je
0: crois que c'est très légiféré.
1: Oui.
0: Et je crois qu'ils sont obligés de rendre un truc genre 91% de tout ce qui rentre.
1: C'est vrai?
0: Ouais.
1: Ah,
0: donc en fait, ça peut valoir le coup, tu vois.
1: C'est sympa, le casino, j'aime bien. Ouais. Mais toujours pareil, il faut le consommer.
0: Avec modération,
1: comme tout, d'ailleurs.
0: Comme tout.
1: J'ai quand même gagné et trouvé, je vous remercie. À bientôt, les amis.
0: Ah, c'est
1: bien ce jeu, j'adore. Je vais revenir, moi.
0: En revanche, le chiffre du jour, c'est sans aucune modération, puisque c'est Plage FM.
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0: j'aime bien. Ça, c'est ce qu'on appelle old school. Hein. I don't mind, c'était Sam Jacobs sur Plage FM. Dans moins d'une demi-heure, des bons plans à utiliser ce soir au nord. Vous inquiétez pas, parce qu'un petit peu plus tard, il y aura les bons plans à utiliser ce soir, mais au sud. Ce sera avec Cédric sur Plage FM. Et puis, dans quelques instants... Bon, elle est un petit peu en retard pour le début de l'été, là, c'est plutôt la fin, hein. Mais bon, enfin, moi, ce que je dis... Start of Summer, ce sera Charlotte aussi sur Plage FM.
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Le prochain rêve, c'est celui partagé par Grand Corps Malade et Stiletto sur Plage FM pour bien débuter cette deuxième heure de Plage Vacances. Je vous rappelle que nous sommes ensemble jusqu'à 19h. Dans quelques minutes, les premiers bons plans de la soirée vont débarquer grâce à Cédric. Ce seront les bons plans du Nord. Et puis d'ici une demi-heure, il revient avec les bons plans du Sud. Puis moi, 17h30, je partage avec vous les prévisions météo. Et pendant ce temps, vous n'arrêtez pas de vous inscrire sur plagefm.fr. C'est totalement gratuit. Ça me permettra de vous tirer au sort à 18h15 pour que vous puissiez jouer avec moi à 18h35 au jeu des cabanes Plage FM et vous retrouver couvert de cadeaux. Car nous ne sommes pas au mois d'août, mais nous sommes bel et bien le 25 décembre. Enfin, c'est dans ma tête que ça se passe comme ça. Voici Olivia Rodrigo avec Stupid Song sur Plage FM. 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
1: Direction Audenge ce soir, du tennis de table dans le cadre de Estive Audenge, 19h30, 22h, tennis de table, salle Robert Marchat. À partir de 8 ans, pas d'inscription, tenue de sport adaptée. Toujours sur Audenge, domaine de Certes et Graveyron, nuit internationale de la chauve-souris. Venez découvrir ces bêtes merveilleuses à travers des ateliers qui vous présenteront les différentes espèces, leur morphologie, leur mode de vie, leur alimentation et tant d'autres choses. Il faut prévoir des vêtements chauds, selon la météo, une lampe frontale, une lampe de poche, si vous possédez. Ce sera de 20h à 23h. C'est gratuit, mais c'est sur réservation. Direction le site internet gironde.fr. Idée de sortie, nuit, chauve-souris. Et donc, on le rappelle, c'est du côté de Audenge. Dans un instant, l'agenda sud.
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1: Le ciel est partiellement dégagé pour la soirée, avec 23 à 24 degrés. La nuit devrait nous offrir de larges éclaircies, mais attention car quelques foyers orageux pourraient se développer. Demain, le ciel de la matinée est nuageux, avec quelques courtes éclaircies, mais également quelques averses. Dans l'après-midi, le ciel va alterner entre belles éclaircies et passages nuageux denses. Côté température, ça baisse avec 22 à 23 degrés demain matin et 26 à 27 degrés demain après-midi. Si vous allez à Bordeaux, demain c'est le même type de temps, avec 23 degrés dans la matinée et 28 degrés dans l'après-midi. Et en ce qui concerne l'horaire des marées, la basse mer est prévue à 22h15, la pleine mer à 4h45 avec un coefficient de 51, la basse mer à 10h35, la pleine mer de nouveau à 17h avec un coefficient de 57. Dans quelques instants, nous retrouvons encore des bons plans. Cette fois, ce sont ceux du sud du bassin d'Arcachon. Ils sont à utiliser ce soir et c'est avec Cédric sur Plage FM.
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1: Direction Gujan-Mestras, on va parler des impromptus du lundi. Trois apéros concerts gratuits en simultané à partir de 19h30. En vente et à consommer sur place, apéritifs et grignotages servis par les commerçants gujanais. Vous allez retrouver Place de la Claire, Sunival, ce trio indie folk qui mélange les trois voix des musiciens aux guitares violoncelles. Place de l'Hôtel de Ville, ce sera Flore, une samba moderne, un kuduro pop en passant par du rock psyché oriental sans oublier quelques chansons françaises. Plage de la Hume, vous retrouverez Born, collectif de 5 musiciens. Ils revisitent tous les tubes de la musique anglo-saxonne des années 70 à aujourd'hui. David Bowie, Supertramp en passant par les Eagles ou encore les Doors. Le Teche, les visiteurs du soir, une balade accompagnée par un guide naturaliste au crépuscule dans la réserve ornithologique du Teche. Dans le silence et l'intimité de la nuit montante, les bruits, les chants, les cris des oiseaux. Rendez-vous donc ce soir à 19h. Renseignements, leteche.fr.
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0: est une noble cause.
1: Oh, mais vous le croyez ? Le retour du groupe brestois Matmata, c'était au Madeleine sur Plage FM. Dans une demi-heure, le programme complet de l'Office du Tourisme du Val de l'Aïre. Et puis là, dans quelques minutes à peine, tu me plais. Ouais, c'est normal, on dit souvent ça. C'est... Bon, ce sera Olysses sur Plage FM.
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Direction plagefm.fr et puis à 18h30, les prévisions météo. Ça faisait longtemps. Voici MPL sur plagefm. Ça faisait longtemps.

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1: Bonjour, ici Virginie de l'Office intercommunal du Val de l'Aïre. 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
1: Le ciel est partiellement dégagé pour la soirée avec 23 à 24 degrés. La nuit devrait nous offrir de larges éclaircies, mais quelques foyers orageux pourraient se développer. Demain, le ciel de la matinée est nuageux avec quelques courtes éclaircies, mais également quelques faibles averses. Dans l'après-midi, le ciel alterne entre belles éclaircies et passages nuageux denses. Côté thermomètre, demain matin, on attend 22 à 23 degrés et 26 à 27 degrés demain après-midi. Si vous allez à Bordeaux, demain c'est le même type de temps, avec 23 degrés le matin et 28 degrés l'après-midi. En ce qui concerne l'horaire des marées, la basse mer est prévue à 22h15, la pleine mer à 4h45 avec un coefficient de 51, la basse mer à 10h35, la pleine mer de nouveau à 17h avec un coefficient de 57. Excellent début de soirée, à l'écoute de Plage FM.
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1: Ah, j'avais hâte que nous jouions ensemble, que l'on se retrouve autour du sapin de... Ah ben non, c'est pas Noël. Alors, du sapin d'été ? Non, ça va pas aller non plus. Bah, autour des cabanes, hein, finalement, pour jouer ensemble au jeu des cabanes Plage FM. Je vous propose de partir du côté de Lenton, parce qu'à Lenton, sur 89.1, il y a Julien qui écoute Plage FM. Bonsoir, Julien.
2: Bonsoir.
1: Julien, la vie est belle du côté de Lenton ?
2: Très belle, très belle.
1: L'été a pas été...
2: Mis à part une petite pluie ce matin.
1: Ah ouais, mais ça fait du bien. Attends, non, c'est
2: ça
1: super.
2: Ça fait du bien.
1: La pluie, c'est génial, en fait. Le thermomètre qui descend en dessous de 30, c'est génial. On avait oublié tous ces petits plaisirs simples, hein, en fait.
2: C'est exactement ça.
1: Et l'été s'est bien passé, à part malheureusement la fin du mois de juillet.
2: Ça s'est plutôt bien passé, oui, malgré ces épisodes un peu bizarres.
1: Et ça se passe comment, toi ? Tu es en vacances, tu vas être en vacances, tu as été en vacances, dis-moi tout.
2: Les vacances sont finies et on était en vacances pendant l'évacuation. Donc,
1: Ah donc en fait, t'as rien senti, quoi ?
2: Exactement, c'est un peu ça.
1: T'as juste eu peur de l'extérieur ?
2: Oh, peur, non, mais c'est bizarre.
1: Oui, tu m'étonnes.
2: C'est bizarre.
1: Je te propose, avec tous les cadeaux planqués dans les cabanes, de prolonger finalement tes vacances. Hein ?
2: Parfait.
1: Allez. Devant nous, trois cabanes. La cabane Tianke, la cabane Austréicole, la cabane Bleue. Les trois cabanes sont bourrées de cadeaux. Choisis une cabane, j'ouvre la porte, tu gagnes les cadeaux.
2: Alors, je vais demander à mon fils, parce que en général, mon fils a de la chance.
1: Ah.
2: Qu'est-ce que tu choisis ? La Austréicole, il a choisi.
1: Ah, la cabane Austréicole ? Laisse-moi regarder par le trou de la serre. Ouh, c'est pas mal. Ouh, c'est même super bien. Lui, je sais pas si ça va lui plaire, mais toi, je peux te dire que tu vas adorer. Allez, on l'ouvre. Bon, déjà, tu as gagné un accès à quoi détendre d'une heure pour deux personnes chez Ozen Spa.
2: Ok.
1: Tu as gagné deux entrées pour le zoo du bassin d'Arcachon à la Teste de Buch. Tu as gagné quatre entrées pour le parc de la Coccinelle à Gujan-Mestras. Tu as gagné quatre entrées pour Kid Park à Gujan-Mestras. Et tu as gagné une pause gourmande pour deux personnes, une demi-journée au spa et un déjeuner trois plats au domaine du Ferré. Félicitations.
2: Merci beaucoup.
1: Voilà, je t'avais dit.
2: Ça fait beaucoup de cadeaux, merci beaucoup.
1: Je t'avais dit que ça allait prolonger tes vacances.
2: Ah oui.
1: Je t'ai pas menti. Hein ? Là, t'as de quoi t'occuper pour plusieurs week-ends. Hein ?
2: C'est ça.
1: Il va falloir tout placer. Évidemment, ça c'est le plus compliqué, mais c'est un problème de riche, hein, laisse-moi te dire.
2: Ouais, c'est clair.
1: Je vais te laisser profiter de ta fin de journée sans aucun animateur radio pour la gâcher. Mais avant cela, je te pose la question de confiance. Julien, à Lenton, quelle est la radio de ton été ?
2: La GFM.
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0: racines.
1: Boulevard Désert et Carbone sur Plage FM. Vous l'avez peut-être vécu en direct avec nous il y a quelques minutes à peine. Julien fait une grosse radia sur le jeu des cabanes. Il a pillé entièrement une cabane. Julien qui écoute Plage FM sur 89.1 à Lenton. Il a bien fait de s'inscrire sur plagefm.fr. Il a gagné un accès à quoi détente d'une heure pour deux personnes chez Ozen Spa Andernos-les-Bains. Il a gagné deux entrées pour le zoo du bassin d'Arcachon à la Teste de Buch, quatre entrées pour le Kid Park et quatre entrées pour le parc de la Coccinelle à Gujan-Mestras. Et il a également gagné ce magnifique cadeau, une pause gourmande pour deux personnes avec une demi-journée au spa et un déjeuner trois plats au domaine du ferré, excusez du peu. Alors, si vous voulez gagner la même chose, parce qu'on en a d'autres, des demi-journées dans ce style à vous offrir d'ici à vendredi, il n'y a pas d'autre solution que d'aller tout d'abord s'inscrire sur plagefm.fr. C'est gratuit à partir du moment où vous avez une connexion Internet. Et moi, je vous tire au sort dès demain. Bonne chance à toutes, bonne chance à tous. Dans un instant, Chaka Khan et Snoop Dogg sur Plage FM.
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1: Ah, non mais ça je vais vous dire, c'est l'histoire de ma vie. Moi je le fais pas bien, mais lui il le fait bien. Au moment où on commence à franchement s'amuser, eh ben on me dit que ça y est, c'est terminé pour ce lundi. Oh non ! Heureusement, il y a le plage vacances du mardi qui, je vous le donne en mille, cette semaine tombera mardi, c'est-à-dire finalement demain entre 16h et 19h. Je vous souhaite de passer une très belle soirée à l'écoute de Plage FM. Et oui, je ne vais pas vous laisser partir les oreilles vides. Nous avons une nouveauté Plage FM qui vient de tomber à partager ensemble. Yoa et Marine, voici Princesse KO. Belle soirée sur la plage.

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1: Le ciel est partiellement dégagé pour la soirée avec 23 à 24 degrés. La nuit devrait nous offrir de larges éclaircies, mais quelques foyers orageux pourraient se développer. Demain, le ciel de la matinée est nuageux avec quelques courtes éclaircies, mais également quelques faibles averses. Dans l'après-midi, le ciel alterne entre belles éclaircies et passages nuageux denses. Côté thermomètre, demain matin, on attend 22 à 23 degrés et 26 à 27 degrés demain après-midi. Si vous allez à Bordeaux, demain c'est le même type de temps, avec 23 degrés le matin et 28 degrés l'après-midi. En ce qui concerne l'horaire des marées, la basse mer est prévue à 22h15, la pleine mer à 4h45 avec un coefficient de 51, la basse mer à 10h35, la pleine mer de nouveau à 17h avec un coefficient de 57. Excellent début de soirée, à l'écoute de Plage FM.
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2: Bonsoir.
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2: La Hostel Iconi.
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1: Bonsoir Laurent.
2: Bonsoir.
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2: Alors je dirais, mais la cabane ostréicole.
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2: Oh ben super, c'est super, je suis content.
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2: Faut que je vous raconte quelque chose sur mon couple que moi-même j'ai mis beaucoup de temps à m'avouer. Mais je pense que ça pourrait être libérateur.

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